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0: Il est 6 heures.
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0: Il est 8h. 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

Bonjour, bonjour à toutes et à tous, j'espère que vous allez bien. C'est Daniel, on est ensemble pendant 3 heures pour les matins soleil, évidemment. Comme tous les jours, c'est mon dernier jour pour ma part aujourd'hui. Demain, vous retrouverez Louis Kings qui rentre de vacances. Je le vois derrière la vitre, là-bas, il est tout bronzé. Pas de cloque. Il a de la chance parce que ici, on a eu très, très, très chaud. En tout cas, en ce 1er juillet, 182e jour de l'année, on fête les Thierry. Évidemment, il y aura plein de chroniques dans cette matinale. Vous en avez l'habitude. On retrouvera dans un instant l'horoscope avec Alan qui sera là tout au long de la matinée pour vous distiller des petites infos pratiques. Et puis bien sûr, Tom Kazak pour les pronostics du Quintet. Tout à l'heure, au début de la troisième heure, je vous parlerai d'encore une petite chose que l'on emmène facilement au camping, dans Destination Camping. Il s'agit aujourd'hui d'un mets succulent, il s'appelle le melon. Et oui, ça c'est un truc qu'on mange volontiers l'été, et ce, à n'importe quelle heure du jour, ou même de la nuit, pourquoi pas. En tout cas, je vous souhaite une agréable matinée, et on embarque tout de suite à bord de notre vaisseau pour de la musique.

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2: Bonjour à tous, l'horoscope de ce mercredi, on débute avec les béliers. Une proposition intéressante pourrait se concrétiser. Taureau, votre patience apportera une belle récompense. Les Gémeaux, une journée légère favorisera les bons moments. Les cancers, un objectif santé va progresser. Lion, une personne admirera votre engagement aujourd'hui. Vierge, une réponse attendue va arriver au bon moment. Les balances, un projet commun va prendre forme. Les scorpions, une réussite discrète va renforcer votre morale. Sagittaire, en ce mercredi, un déplacement va apporter du positif. Les Capricornes, une idée nouvelle va améliorer votre quotidien. Les Verseaux, un moment convivial va marquer cette journée. Et enfin, les Poissons, votre sensibilité sera un véritable atout aujourd'hui. Avec tout ça, belle journée, un très bon mercredi.

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0: La météo pour ce mercredi 1er juillet, temps estival, sans excès de température, avec du soleil et quelques passages nuageux. Les températures pour ce mercredi matin, 14 à Lille, 15 à Cherbourg, 16 degrés pour Brest, 19 pour Toulouse et Biarritz, 19 également pour Bordeaux, 20 à Strasbourg, 23 sur Lyon et Perpignan, 23 également à Ajaccio et 27 degrés pour Nice. Et pour ce mercredi après-midi, entre 21 et 26 degrés sur une moitié nord, il fera 21 en Bretagne et en Normandie, 24 sur les Hauts-de-France, 26 en Centre-Val de Loire, 26 également sur l'Île-de-France et sur le Grand Est. Et dans la moitié sud, entre 23 et 34 degrés, il fera 23 sur la région de Biarritz, 28 sur la région bordelaise, 28 également en Occitanie, 29 dans la vallée du Rhône, 30 degrés sur la Corse et entre 30 et 34 degrés le long de la Méditerranée.
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1: Bonjour à tous, bienvenue en ce 1er juillet, l'occasion de souhaiter une bonne fête au Thierry qui nous écoute ce matin. Journée mondiale du bandeau blanc, de la pauvreté et journée mondiale du reggae. Ça s'est passé un 1er juillet 1901, loi relative au contrat d'association qui définit le fonctionnement. 1943, naissance de Radio Monte Carlo. 1946, hold up à l'hôtel des Postes à Nice à 5h du matin par le gang des tractions avant. Butin 32 980 000 francs. 1971, le stationnement payant est instauré à Paris. 1982, en France, la TVA passe de 17,6 à 18,6%. 1992, instauration du permis à points. 2000, début de la Gay Pride mondiale à Rome. 2009, baisse de la TVA dans la restauration, elle passe de 19,5 à 5,5%. 2012, en football, finale de l'Euro, victoire de l'Espagne, 4-0 contre l'Italie. Des stars sont nées ce 1er juillet, l'actrice et mannequin Pamela Anderson, originaire du Canada, Liv Tyler, actrice américaine et fille du chanteur Steven Tyler, du groupe de rock Aerosmith. Bon anniversaire également à Stéphane Caron, nageur français, Bernard Laporte, né à Rodez dans l'Aveyron, joueur de rugby, à l'actrice Sophie Darel, née à Paris. Le dicton du jour qui va refermer cette éphéméride, si le 1er juillet est pluvieux, tout le mois sera douteux. Alors on souhaite beaucoup de soleil pour cette journée. Que je vous souhaite excellente. À demain.
2: Lassée des déceptions amoureuses, Sophie, artiste dans l'âme, écrit son premier roman dans la solitude de son petit appartement, situé au sud de sa librairie d'ouvrages d'occasion. Portée par son imagination débordante, elle a inventé un monde dystopique où Stuart, esclave doté d'une force herculéenne, affronte soir après soir des colosses dans une arène clandestine dirigée par des oligarques cruels et sans pitié. Après qu'on lui a remis les premiers exemplaires de son livre en main propre, Sophie redécouvre son histoire avec une joie immense. Mais à la lecture, quelque chose cloche. Les mots commencent à changer. Stuart a des pensées qu'elle n'a jamais écrites. Il songe à fuir et à transformer son destin. Non seulement le texte se transforme sous ses yeux, mais son héros en vient même à percevoir sa présence. À sa grande surprise, elle réussit à communiquer directement avec lui, à tisser un lien de confiance qui la touche profondément. Mais lui n'a pas été créé pour connaître l'amour, encore moins l'imaginer. Pour lui, c'est un concept inconnu. Et quand il réussit à s'échapper du livre, quel danger ce colosse représentera-t-il pour Sophie ? Lui, sans fin, de Marie Potvin, est paru chez Hugo Roman.
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1: Dans l'info insolite du jour, je n'ai pas prêté attention aux autres. À la couche de son premier enfant sur une plage en 52 minutes, une femme de 29 ans a donné naissance à son premier enfant alors qu'elle partageait un pique-nique avec sa famille sur une plage à Jarzay Village dans le Maine-et-Loire. Elle devait accoucher le 6 juillet, mais son bébé en a décidé autrement. Une femme âgée de 29 ans a donné naissance à son premier enfant lors d'un pique-nique traditionnel sur une plage d'un étang dans le Maine-et-Loire le 14 juin dernier. Mais les contractions ont commencé à s'intensifier alors qu'elle déjeunait sur la base de loisirs de Malaguet à Jarzay Village. Il était alors 16h38, elle a perdu les os sur la plage. Quand le travail a commencé, je me suis mise dans ma bulle, je n'ai pas prêté attention aux autres, a souligné la maman. Le couple avait déjà eu une alerte la veille. Elle avait dû se rendre à la maternité car les contractions avaient débuté. La femme avait été autorisée à quitter l'établissement de santé après avoir été ausculté. On m'a dit que j'irai au bout. On a continué notre vie, a donc indiqué. Par précaution, elle avait apporté sa valise avec ses affaires prévues pour l'accouchement au pique-nique. À 16h50, elle perdait les os. À 17h10, les pompiers arrivaient. Et à 17h30, notre bébé naissait, a expliqué le papa. En trois poussées, il était sorti, a confirmé la maman. Le nouveau-né et la maman ont ensuite été transférés par les pompiers au centre hospitalier universitaire d'Angers. La famille a déjà prévu de retourner à la base de loisirs pour le présenter aux salariés qui les ont soutenus durant cet accouchement. On se retrouve très vite avec d'autres infos insolites.

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1: Dont les indiscrétions télé du jour, des trains pas comme les autres. La 16e saison diffusée sur France 5 à partir du 9 juillet prochain. À ne pas manquer donc sur France 5, jeudi 9 juillet dès 21h05, le lancement de la 16e saison de la collection documentaire des trains pas comme les autres. Des trains pas comme les autres revient donc pour une nouvelle saison estivale sur France 5. Tout l'été, chaque jeudi, Philippe Googler va nous faire partager une grande soirée, 3 numéros, un inédit suivi de 2 rediffusions des paysantes à bord de trains atypiques à la rencontre de différentes personnes de différentes cultures et coutumes. Au programme de cette saison 16, l'Angola, le Monténégro, le Kazakhstan, Singapour, la Malaisie ou encore la Floride et Istanbul. Des déserts comme dans les rêves, des chutes d'eau comme au premier matin du monde, des villes qui ne cessent de se transformer. Rendez-vous en tout cas pour cette première destination de l'été, direction Angola. C'est à découvrir dès le jeudi 9 juillet sur France 5. On se retrouve très vite avec d'autres indiscrétions télé.

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De ces matins soleil, j'espère que tout se passe bien pour vous. On va parler camping avec Destination Camping tout de suite. Vous savez que c'est un champion de la fraîcheur qu'on va évoquer aujourd'hui. Le fruit que l'on tape du bout des doigts sur les marchés pour deviner s'il est mûr et qui parfume à lui tout seul le coffre de la voiture. Aujourd'hui, on croque à pleines dents dans la star des entrées et des desserts du camping, le fameux melon. Alors pour découvrir ses origines, il faut remonter très loin en Égypte et en Inde. Plusieurs siècles avant notre ère. À l'époque, il est tout petit et se mange plutôt comme un concombre. Et c'est au Moyen-Âge qu'il arrive en Italie, cultivé dans les jardins d'une résidence d'été des papes, ce qui donnera plus tard le nom de la variété Cantalou. En France, il s'installe d'abord en Touraine grâce à Charles VIII avant de trouver ses lettres de noblesse dans le sud, notamment à Cavaillon au XIXe siècle. Pour l'anecdote, l'écrivain Alexandre Dumas en était tellement fou qu'il a troqué tous ses livres contre une rente viagère de 12 melons par an. Au camping, le melon est un art de vivre. Le choisir est une affaire de haute diplomatie sur le marché de la région. On soupèse, on hume sa queue, qu'on appelle le pécou, et on écoute les conseils du producteur. Une fois de retour sur l'emplacement, c'est le moment de le couper en tranches sur une planche en plastique un peu bancale. Et puis, bien sûr, on le partage avec les voisins, avec les amis, et on se bat pour savoir qui va vider les pépins. On le déguste bien frais, et c'est le seul fruit capable de déclencher un pur moment de silence sur l'emplacement, tellement tout le monde se régale. Lorsqu'on le mange nature avec une pointe de sel ou accompagné d'une chiffonnade de jambon cru, le melon reste le roi du thermomètre, celui qui nous rappelle que l'été est bel et bien là. Demain, on parlera d'autre chose, un goûter sur le sable avec un cri de guerre que tous les plagistes connaissent par cœur. Chouchou, beignet, glace. Et demain, donc, dans Destination Camping, nous serons assis tranquillou sur la plage. Mais pour l'instant, place à la musique.

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1: Dans l'actualité people du jour, on parle d'Oliver Tree, une fin tragique. Aux États-Unis, le choc est terrible. Il y a quelques jours, le chanteur âgé de 32 ans a trouvé la mort dans une collision entre deux hélicoptères dans le ciel de Rio de Janeiro au Brésil. Le youtubeur argentin Gaspar Prime, dit Gaspi, figure également parmi les victimes. Les deux engins se sont écrasés sur un parking d'un concessionnaire automobile, provoquant un incendie qui a endommagé au moins 20 véhicules. A en rapporté les pompiers. On se retrouve très vite avec d'autres Actu People. 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
1: Les programmes télé, la télévision pour ce soir mercredi. On débute avec la chaîne TF1 qui nous propose ce soir la série All Her Fault, diffusée dès 21h10. Sur France 2, le téléfilm Un château en Espagne. Sur France 3, place au magazine Secret d'Histoire, diffusé dès 21h10. Sur la chaîne France 4, ce soir, le concert d'Aya Nakamura au Stade de France, diffusé dès 21h. Sur la chaîne M6, ce soir, du football spécial Coupe du Monde. Sur la chaîne W9, place au spectacle Bienvenue chez les Baudins, diffusé dès 21h25. Et enfin, pour terminer, rendez-vous par exemple ce soir sur la chaîne Novo 19 avec un documentaire Parc Astérix, fête foraine, la guerre des loisirs à sensation. Avec tout ça, bonne soirée télé.

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Et bien voilà, nous sommes arrivés à la fin de ces matins soleil. J'ai été ravi de passer cette matinée en votre compagnie. Demain, c'est Louis Kings qui sera là, évidemment, tout bronzé, bien reposé. Vous verrez ça. Enfin, plutôt, vous l'entendrez. Il sera en compagnie d'Alan et de Tom Kazak qui reviennent eux aussi demain et qui n'ont pas encore pris de vacances. Moi, pour ma part, je vais aller me longer sur mon transat avec une bonne limonade. Mais auparavant, on va découvrir la nouveauté du jour.

du jour, il s'agit de Martin Garrix qui s'est associé avec Ed Sheeran pour sortir un single qui s'appelle Repeat It. Repeat It, c'est pas facile à prononcer. Martin Garrix et Ed Sheeran pour ceux qui

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Bonjour, aujourd'hui 1er juillet, nous fêtons les Thierry. C'est aussi la journée mondiale du bandeau blanc contre la pauvreté. C'est le 1er juillet 1934 que naissaient Sidney Pollack et Claude Berry, disparus respectivement en 2008 et 2009, et le 1er juillet 1961, naissance de Lady Diana Spencer, princesse de Galles, décédée en août 1997. Joyeux anniversaire à Dan Aykroyd, né le 1er juillet 1952, à Carl Lewis, né en 1961, à Bernard Laporte, né en 1964, à Stéphane Caron, né en 1966, à Pamela Anderson, né en 1967, et à l'humoriste Kev Adams, né le 1er juillet 1991. C'est aussi le 1er juillet 2018 que nous quittait François Corbier, né en octobre 1944. En 2004, disparition de Marlon Brando, né en avril 1924. Et en 1997, nous quittait Robert Mitchum à presque 80 ans et Annie Fratellini, qui elle n'avait pas 65 ans. Le 1er juillet 1867, le Dominion du Canada est fondé, il deviendra la Confédération du Canada. En 1901, en France, est promulguée la loi sur les associations à but non lucratif. En 1903, on donne le départ du premier Tour de France cycliste. En 1973, le port du casque devient obligatoire pour tous les usagers de motocyclettes et vélomoteurs, en et hors agglomération, alors qu'en 1992, le permis à points est instauré. En 2011, est célébré le mariage civil d'Albert II de Monaco et de Charlene Woodstock. En 2015, les États-Unis et Cuba rétablissent officiellement leurs relations diplomatiques. En 2018, Simone Veil et son époux entrent au Panthéon. En 2019, un incendie à bord du sous-marin nucléaire russe Locharik provoque la mort de 14 marins. Enfin, le 1er juillet 2022, le mariage pour tous entre en vigueur en Suisse. Le dicton du jour, à la Saint-Thierry, au champ, jour et nuit. Demain, vous penserez à fêter les Martiniens.

0: Revoici l'inspecteur Valentin Verne dans une nouvelle enquête, le génial créateur du Bureau des Affaires Occultes où la science flirte avec le vice et le crime. En avril 1834, on retrouve un homme assassiné dans le Palais de la Bourse, l'un des lieux emblématiques de cette monarchie de Juillet, qui a fait de l'argent son nouveau dieu. Sur le cadavre, un texte aux accents prophétiques, sur son front, un symbole mystérieux gravé au fer rouge et dans sa bouche du plomb fondu. L'affaire, d'autant plus délicate que la victime est un riche banquier, soutien du régime, est confiée à Valentin Verne. Ce meurtre semble s'inscrire dans une série d'assassinats commis dans des circonstances similaires. En outre, les textes, extraits du livre d'Enoch, dénoncent l'accumulation des richesses. Et les métaux qui obstruent la bouche des victimes, ainsi que les symboles gravés sur leur front, correspondent aux étapes du grand œuvre, celle de la transmutation alchimique. Qui sont ces archanges qui suivent des préceptes hermétiques pour tuer des personnalités emblématiques de la société nouvelle? C'est ce que devra trouver l'inspecteur Valentin Verne avec sa brigade. Les archanges de la nuit d'Éric Fouassier est paru chez Albin Michel.
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0: 13h.
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2: Mettez de l'eau dans votre vin si vous voulez avancer. Enfin, les poissons célibataires, des rencontres et des coups de cœur sont au programme des jours qui viennent. Et en ce mercredi 1er juillet, bonne fête aux Thierry, les béliers, ne vous éparpillez pas. Taureau, vous saurez éviter qu'une discussion avec votre partenaire ne dégénère en dispute. Les gémeaux, vous devrez faire attention à ne pas vous imposer et imposer votre façon de voir les choses. Les cancers, si vous travaillez en équipe, votre partenaire risque de se sentir un peu perdu. Les lions, en famille, vous ferez tout pour améliorer le confort de votre foyer. Vierge, montrez-vous patient. Les balances, vous n'aurez pas à fournir de gros efforts pour parvenir à vos fins. Les scorpions, votre comportement tout en contraste peut vous faire vivre le meilleur comme le pire. Sagittaire, les choses s'arrangeront d'elles-mêmes. Capricorne, il faudra vous concentrer et faire preuve de patience si vous voulez être efficace. Verseau, vos activités seront ralenties par des impondérables. Enfin les poissons, le mieux dans votre cas est encore de vous faire discret et de ne pas vous imposer. Bonne journée et à demain.
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0: Bonjour, aujourd'hui 1er juillet, nous fêtons les Thierry. C'est aussi la journée mondiale du bandeau blanc contre la pauvreté. C'est le 1er juillet 1934 que naissaient Sidney Pollack et Claude Berry, disparus respectivement en 2008 et 2009, et le 1er juillet 1961, naissance de Lady Diana Spencer, princesse de Galles, décédée en août 1997. Joyeux anniversaire à Dan Aykroyd, né le 1er juillet 1952, à Carl Lewis, né en 1961, à Bernard Laporte, né en 1964, à Stéphane Caron, né en 1966, à Pamela Anderson, né en 1967, et à l'humoriste Kev Adams, né le 1er juillet 1991. C'est aussi le 1er juillet 2018 que nous quittait François Corbier, né en octobre 1944. En 2004, disparition de Marlon Brando, né en avril 1924. Et en 1997, nous quittait Robert Mitchum à presque 80 ans et Annie Fratellini, qui elle n'avait pas 65 ans. Le 1er juillet 1867, le Dominion du Canada est fondé, il deviendra la Confédération du Canada. En 1901, en France, est promulguée la loi sur les associations à but non lucratif. En 1903, on donne le départ du premier Tour de France cycliste. En 1973, le port du casque devient obligatoire pour tous les usagers de motocyclettes et vélomoteurs, en et hors agglomération, alors qu'en 1992, le permis à points est instauré. En 2011, est célébré le mariage civil d'Albert II de Monaco et de Charlène Woodstock. En 2015, les États-Unis et Cuba rétablissent officiellement leurs relations diplomatiques. En 2018, Simone Veil et son époux entrent au Panthéon. En 2019, un incendie à bord du sous-marin nucléaire russe Locharik provoque la mort de 14 marins. Enfin, le 1er juillet 2022, le mariage pour tous entre en vigueur en Suisse. Le dicton du jour, à la Saint-Thierry, au champ, jour et nuit. Demain, vous penserez à fêter les Martiniens.
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0: Il est 14h.
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0: Bonjour, bonjour à tous et bienvenue sur MCS Radio. C'est Tempo Verso avec Ellie, rien que pour votre plus grand plaisir. Natasha Bedingfield pour commencer dans nos souvenirs avec Pocket Full of Sunshine. Nous allons avoir aujourd'hui des souvenirs de toutes les époques, les années 90, 80, 60, mais aussi les années 70. J'espère que vous passez un beau mercredi. Nous sommes ensemble jusqu'à 16h, heure à laquelle vous retrouverez directement Je chante pour vous. On poursuit avec Shania Twain. Voici Man, I Feel Like a Woman.
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Austin et James Ingram, voici Baby Come To Me, et juste avant, un petit air de house avec Félix, Don't You Want Me. Et on va poursuivre avec une dame qui nous rappelle que le funk, eh bien, il est de toute époque, c'était en 1995, le retour du funk.

En 1966, The Rolling Stones nous interprétaient le Paint It Black. Et tout de suite, on repart dans les années 90 avec Blue Da Baddy. C'est FL65, petit groupe d'Eurodance italo-italien. Voilà, en 1998, ça démarre.

Il fait bon vivre sur MCS Radio, que vous nous suiviez à partir de chez vous, si vous êtes en vacances, à partir du boulot ou dans la voiture, vous pouvez nous entendre et nous voir partout où vous voulez dans le monde. C'était donc FL 65. On va retrouver un petit air léger, tout frais du matin. Voici Boulevard Désert.

La très charmante Dalida avec ce célèbre Bésame Mucho arrangé avec un petit style disco juste à l'instant en 1976. Et un an plus tard, Rem Jam sortait Black Betty.

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Laikili en 2011, c'était un petit indie pop, rien que pour vous, I Follow Rivers. On va faire une petite farandole, c'est parti, voici la bande à Basile avec la chenille.

0: ces petits bisous vous étaient transmis à travers un petit pop oriental nommé Tarkan. Juste à l'instant, on va retrouver maintenant les années 2000. En 2006, plus précisément, pardon, avec Superbus, voici Butterfly.
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and Small avec Turn Around. Et puis on va retrouver, on a une petite visite de Bob Dylan juste à l'instant, Knocking on Heaven's Door.

0: Les 15 heures. 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

Petite heure de vacances pour débuter cette seconde heure de Tempo Verso. Jusqu'à 16h, je vous le rappelle, nous sommes ensemble et juste après, vous allez retrouver Je chante pour vous jusqu'à 17h. Restez bien à l'écoute de nos programmes que nous composons rien que pour votre plus grand plaisir. C'était Jay Balvin et Willie William, Mi Gente. On va retrouver mes Millie, qu'est-ce que tu... Yaka Lelo avec Nomade.

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Plastic Bertrand était avec nous cet après-midi avec son célèbre « Ça plane pour moi ». Et juste maintenant, juste à l'instant, boum, boum, boum, The Other Brothers, rien que pour vous. Et si je bouge, si vous me voyez bouger, ça bouge aussi au niveau des jambes, en dessous de la table. Donc je m'exerce, je fais beaucoup, beaucoup d'exercices chaque mercredi avec la musique qui bouge rien que pour vous. Diams avec DJ, on va encore bouger, c'est du hip-hop.

La clé magique, eh bien c'est MCS qui la détient parce qu'elle a la magie de trouver les titres qui vous font du bien, qui vous font exploser. One T, c'était de Magic Key en 2003. On va retrouver maintenant un titre. Je suis sûre que vous allez encore adorer. Amakora, la momale.

0: La musique funk comme on l'aime, faites Laris Bent avec Act Like You Know.
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Quel souvenir des années 90, magnifique, quand tu serres mon corps juste pour votre plaisir, les souvenirs qui vous font vibrer comme moi, et bien ce titre. Et on va retrouver un autre titre qui va déménager, je pense. Voici, sans aucune transition, voici Nirvana, Smell Like Teen Spirit.

Si vous nous écoutez du côté de oui, eh bien bien le bonjour là-bas. Je vous embrasse très fort, surtout une certaine amie qui habite par là, avec qui nous participions à l'époque à des soirées rock les pieds dans la boue, et on écoutait ce genre de musique extraordinaire. C'était donc Nirvana pour le plaisir de vos oreilles. Les Beatles, c'est une autre époque. En 1965, ils nous appelaient avec ce cri « Help ».

5, 6, 7, 8, c'était le groupe Steps juste à l'instant, avec un titre bien entraînant comme on en a tous cet après-midi, tous les mercredis après-midi. Eh bien, j'essaye de trouver des rythmes pour un petit peu se détendre et se défouler. Voici Vaya con Dios pour se défouler encore avec Johnny.

Et oui, Johnny qui n'est pas un ange. Et puis après, bien, on a envie que Jack dégage, s'en aille. C'était la version française de Richard Anthony. Nous allons retrouver maintenant celle en anglais avec Ray Charles.

Oshi, pour terminer cette émission Tempo Verso avec une femme à la mer. Et voilà, c'est ici que l'on se quitte, mais à partir de la semaine prochaine, une nouvelle émission, vous allez en savoir plus sur les réseaux sociaux. Donc voilà, à partir du vendredi à 18h, de 18 à 20h, eh bien j'aurai une nouvelle suggestion à vous proposer, un voyage dans un monde un peu différent des mercredis, où j'aime beaucoup la diversité et les rythmes très endiablés. Ce sera autre chose. Vous verrez la semaine prochaine et puis vous verrez sur nos réseaux sociaux. À mercredi, 14-16h, pour un nouveau Tempo Verso. Je vous souhaite une très bonne fin de journée et aussi un très bon week-end peut-être à l'avance. Si vous avez congé, eh bien, de bonnes vacances. Et si vous travaillez, je vous souhaite beaucoup, beaucoup de courage. C'est plus agréable avec des températures comme nous avons aujourd'hui. Mais ça ne va peut-être pas durer. Donc voilà, profitez de l'air frais. Et surtout, prenez bien soin de vous. À mercredi.

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0: 17h.
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Merci, merci. Merci, merci. Quel plaisir de revenir jouer en Suisse, de jouer à la maison. Parce que moi, je travaille à Paris depuis pas longtemps et on est entre nous ce soir. On peut se le dire, les Français. Qu'est-ce qu'ils sont cons! Merci, votre passez une bonne soirée! Je vais m'expliquer quand même. Non, je m'explique parce que je travaille beaucoup là-bas, moi. Donc, du coup, je prends souvent le train. Et en fait, du coup, j'ai un abonnement SNCF qui me permet de voyager entre la Suisse et le tiers-monde. Non, écoute, tu vas rigoler. Et j'ai perdu une fois cet abonnement à Genève, donc je vais à Genève au bureau SNCF, je dis voilà, j'ai perdu mon abonnement. Elle me dit, c'est pas grave, on fait un duplicata, c'est 25 francs. J'ai dit, ok, merci, bonne journée. Problème, c'est que je suis tête en l'air. Et j'ai reperdu cet abonnement à Paris. Donc je vais au bureau SNCF à Gare de Lyon. T'as vu, tu rigoles alors que j'ai même pas fini la phrase. Parce que tu sais qu'ils sont cons. Et j'arrive à l'accueil. J'ai dit « Bonjour madame, j'ai perdu mon abonnement. » J'ai même pas fini ma phrase et me regarde, elle fait « Oh !» Voilà, ça pour moi, c'est typiquement français. « Oh !» Oh bah et bravo, et elle commence à me faire la morale. Oh bah et bravo, bah et Ludo, il a perdu son abo. Moi je suis là, elle me fait... Pendant 20 minutes, on s'est regardé... une tornade de merde. Ludo, 20 minutes, elle me fait Zemmour, enculé. Je fais, mais j'y suis pour rien, moi. Et hyper méprisante, en plus, elle me fait, mais vous savez qu'un duplicata, c'est 25 euros. Hein. Je fais, mais vous savez que 25 euros pour un Suisse, c'est pas... Ça, c'est le bruit du pouvoir d'achat. Oh là là! Non, y a des Français ici ce soir? Ouais, calmez-vous, on est chez nous, calmez-vous! Calmez-vous, fermez bien vos gueules, on est chez nous, d'accord? Ben non. Non, mais pour être cool avec vous, les Français, maintenant, Suisse ou Français, est-ce qu'on est d'accord de dire que la SNCF, c'est de la merde? Ah, merci, oh putain, réunion de gilets jaunes! Ouais! Les trains, nous, on a des trucs, on entend, on se prend la tête ici, mais la SNCF? Bon, de temps en temps, c'est la grève. Mais je préfère quand c'est la grève. Parce qu'au moins, c'est clair. Leur train, mais c'est fou. Comment vos trains, il y a tout le temps des annulations, du retard. Comment les trains se déplacent en France? À se demander comment la France a déporté des Juifs. Hein? Je pose la question. OK? Parce que comme par hasard, en 42, il n'y avait pas de grève. Hein? Ah là, ça filait tout droit. Hein? À David et Samuel, ils n'avaient pas le temps de passer chez Starbucks. Hein, là, c'est... Devait avoir un lieutenant nazi, non, mais il y a un wagon bar. Samuel, il a dû arriver au wagon bar, il a dit quoi? 18 euros en croque-monsieur, plutôt crevé. N'en dites pas plus, monsieur Rosenblum. Voilà. Non, les trains en France, c'est fou. J'ai regardé, nous on a un luxe en Suisse par rapport à eux, enfin, on en a plus, mais rien qu'en termes de train, nous on peut prendre un ticket de train un an à l'avance. Et on sait à quelle heure et sur quelle voie on part. Ça vous fait bander, ça, hein? Non, mais parce que eux, 5 minutes avant, ils savent pas. Je vous vois à Gare de Lyon, vous êtes devant des écrans géants comme ça, vous êtes là. On dirait des traders. Mais des traders pauvres. Et ils sont là, j'observe des groupes, ils sont là, Muriel, t'as vu, c'est quelle voie? Je sais pas, Macron, enculé, évidemment, mais c'est pas le rapport. Le train pour Lyon. Jusqu'à entendre le tu-tu-tu-tu. Le train pour Lyon est annulé. Oh,

0: ils sont cons. Qu'est-ce qu'ils sont cons. En plus, ils sont tout le temps là. Ouais, les Suisses, ils sont gentils. Les Suisses, ils sont lents. Les Suisses, ils sont propres. Ah, je suis tout le contraire. Je suis dégueulasse. Ah, même mon rire est dégueulasse. Je le sais. Ah ouais. Bah, avec les meufs, d'ailleurs. Mais par contre, avec les meufs, c'est un avantage. Hein. Ouais, ouais, en France. Ouais, parce qu'on représente une sorte de stabilité, la Suisse. Donc ça marche pas mal avec vos femmes. Ça sonnait très colon, ça. Ah ouais, enfin ça marche pas mal, faut voir. Parce que moi, en ce moment, là, je rencontre plein de filles à Paris, mais j'arrive jamais à conclure. Ouais. Donc là, je suis... voilà. Tu rigoles, mais je vais imploser. Vraiment, c'est... Non, mais vraiment, c'est une souffrance. Il faut que je... Ouais, non, mais tu rigoles, mais... Quand je pleure, c'est pas des larmes. Ah, si je pleure sur ta schneck, tu tombes enceinte, je te le dis. Écoutez, il y a une meuf que je vois. Troisième fois en plus que je la vois. Et à chaque fois, on se chauffe. Et troisième fois, je me dis, bon, normalement, c'est la bonne. Mais d'accord, les mecs, quand on n'a pas conclu, la troisième, pour nous, dans notre tête, c'est ouais, là, c'est bon, là. Ouais, je le dis. Mesdames, si vous n'avez pas conclu au bout de la troisième fois, regardez votre partenaire au restaurant. Quand vous regardez le menu. Vous faites, et toi, t'as choisi? Ouais, moi, je m'en bats les couilles. Moi, si ça tenait qu'à moi, l'addition, mais on y va, ouais. Ah, nous, on attend que ça, on est comme ça, on est. Vous pouvez nous demander n'importe quoi. Vous pouvez nous faire, on va faire un déménagement avec mon cousin. Bien sûr, y a pas de problème. Des vues hier, gargouille, on est là, mais bien sûr. Ah ouais, troisième fois. Et troisième fois, pareil, on se chauffe, tout se passe bien, on flirte, on s'embrasse. Et vers 1h du matin, elle me dit, bon, bah, je vais rentrer à la maison. Je fais, bah, je te raccompagne. On arrive en bas de chez elle, elle me dit, tu veux monter boire un dernier verre? Ouais. Elle me dit, j'habite au 6e sans ascenseur. J'ai dit, mais je monte sur les mains s'il faut. Bien sûr, le verre, c'était un prétexte. On arrive et tout, machin. Elle me prend par la chemise, comme ça, elle m'emmène dans son lit. Mais en m'amenant dans son lit, elle me dit, à part ça, je te dis juste un truc, on va pas coucher ensemble. Alors, qu'est-ce que je fais là, madame? Pourquoi tu me mets dans ton lit à 2h du matin? Hein? Est-ce que j'ai l'air d'une bouillotte? Le problème, c'est que moi, je suis un dalleux. Quand tu me dis on va pas ken alors qu'on est dans un lit, dans ma tête, j'ai un mignon qui fait c'est ce qu'on va voir. Challenge accepted. Mais elle me dit non, mais on peut faire des papouilles. Nique ta mère. Vraiment, nique ta mère. Nique ta mère. Non, non, non, mais ça, tu le dis pas, hein. Ça, c'est dans ta tête. Hein. Parce que toi, t'as toujours envie de ken, toi, t'es là, bah, bien sûr, des papouilles. Mais je suis venu pour ça, moi, là-bas. Il y a quelque chose d'autre après? Donc on est là, dans ce lit, on fait des papouilles, on est là, on fait des papouilles. Au bout de 2 minutes, elle me regarde, elle fait « Ah, t'es trop chou comme gars ». Je fais « Ah, je suis chou, ouais. Ah, je suis chou. » Alors que dans ma tête, c'est Daesh. Il y a des mecs en noir sur des pick-up. « Allahu Akbar. » On a envahi Mossoul dans ma tête. « Allah. » Moi, je suis là, « Reste chou, Alex, reste chou. » Reste chou, reste chou. Et je vois que de papouille, elle commence à se lâcher, tu vois. Elle commence à se lâcher, elle commence à enlever son haut. Je me dis, ouh, elle baisse sa garde, tape dans le foie, tape dans le foie. Je la tiens, je la lâche pas au corps, mesdames et messieurs. Et on commence, on continue, ça devient de plus en plus chaud, à tel point qu'elle enlève son pantalon. Et là, ça devient tellement chaud que même si elle m'a dit qu'on n'allait pas coucher ensemble, je trouve légitime à ce moment juste de sortir ma tub. Et. Ouais, parce que j'aime bien la pêche, je sors l'hameçon, voir si ça mord. Et elle le sait, elle, que j'ai sorti ma tub. Parce qu'elle sent un truc contre sa cuisse qui n'était pas là avant. Hein? Enfin, je fais ça, mais ma tub, ça. Vraiment. Ouais, j'ai fait du foot en club. Je sais ce que c'est une grosse tub. Vraiment. Mon meilleur ami est camerounais. J'arrivais dans les vestiaires sous les douches, j'avais son truc. Je faisais, oh bah t'es déjà là, toi. Non, non. Ah ouais, vraiment, on a regardé. Il a pris sa tub, il a mis ma tub. On l'a fait comme ça. Un Renoir, un blanc. Ça faisait un Mikado. Ouais, je suis pas la partie chocolatée, t'as compris. Et écoute comme je me dégoûte. Je sors ma tub et je commence à me frotter à son genou. Je me frotte. Regarde-moi dans les yeux quand je le fais. Regarde-moi dans les yeux. Regarde-moi, c'est du spectacle vivant. Regarde-moi. Regarde. Enlève le masque un peu, enlève le masque. Regarde. Tu t'appelles comment? Hein? Comment tu t'appelles? Hein? Ah, je fais l'amour avec une inconnue, c'est génial, ok. Écoutez, je me frotte à son genou. Heureusement que la meuf, elle n'était pas faite en silex, elle aurait brûlé, je te jure. Je me frotte à son genou. Regarde-moi dans les yeux, je vais pas venir, c'est un sketch.
1: je me frotte à son genou, je te jure, et j'entame une sorte de pèlerinage de son genou jusqu'à sa sainte schneck. Ouais, j'appelle ça la sainte schneck, ouais. Ouais, parce que pour moi, à chaque fois que j'enlève la culotte d'une fille, il y a une sorte de lumière blanche qui sort. Avec des choristes à côté qui sont là. Vois ce beau vagin. Et un prêtre qui s'ambiance tout seul à côté. Enculé des enfants. Et j'arrive à sa sainte schneck. Et là, elle m'attrape la tobe. Et elle me dit, on va pas coucher ensemble. Mesdames et messieurs, j'ai sorti la pire phrase que j'ai pu dire en 30 années d'expérience sur cette terre. Elle me dit, on va pas coucher ensemble. Je la regarde droit dans les yeux, j'ai dit, laisse-moi rentrer juste 10 fois. On peut s'arrêter 2 secondes sur cette phrase ? Laisse-moi rentrer juste... Ça veut dire que même si elle dit « Ok », tu t'imagines ça ? 1, 2, 3, 4... En plus, moi, je suis un tricheur. Je ferais des trucs de 1, 2, 3, 1... Mais t'es pas en train de tricher quand même, hein ? Laisse-moi rentrer juste 10 fois. C'est pas une phrase, ça. C'est un titre zouk, peut-être, mais... On rigole, mais c'est pas bien. Non, vraiment, c'est pas bien. C'est vrai, c'est vrai. Peu importe l'endroit, peu importe le moment, la situation, elle m'a dit non. Et non, c'est non. N'est-ce pas, mesdames ? Il y a vraiment que les meufs qui applaudissent. C'est marrant, hein. Non, mais non, c'est vrai. C'est pas bien. Le problème, c'est que pendant trop longtemps, on nous a laissé, les mecs, agir comme on voulait. Tu sais, les meufs, elles nous disaient non. On était là, ouais, mais juste un petit peu. Alors que non, c'est non. Vraiment, c'est non. Moi, j'ai compris ça parce qu'en fait, j'ai une petite sœur de 20 ans qui est venue voir le spectacle et je faisais ça. Je racontais ça. Et elle était morte de rire sur ce passage où je me frotte au genou, tu vois. Et je vais la voir après le spectacle. Et j'ai dit, mais pourquoi tu rigolais en fait comme ça ? Elle me dit, parce qu'il y a un mec qui m'a fait exactement la même chose. Et c'est là que tu vois que c'est grave. Donc vous voyez les gars, c'est avec ce genre de phrase que tous les soirs après le spectacle, je ken. Vraiment. Non mais non, c'est non, du coup on force pas, non c'est non, on a continué à faire des papouilles avec la dame. Mais le lendemain, je pouvais plus, je suis rentré le lendemain matin, j'avais mal. Hein, vous rigolez madame, mais on connaît ça. J'avais qu'une envie, c'était de jouir. Je suis arrivé sous ma douche, j'ai joui, j'ai cassé du carrelage, pour te dire. Parce que mes spermatozoïdes, ils ont rien compris, ils pensaient qu'on allait ken, ils devaient être là. Bah en fait, ils devaient être comme les Français qui attendent le train à la gare. Et là, je te jure qu'on va partir, Macron, enculé, hein, jusqu'à entendre le tu tu tu. Le train pour sa sainte schneck est annulé. Hop. Merci, mon train.

0: Il est 18h. 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

0: est 19h.
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0: 20h.
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0: bien voilà, nous sommes là le samedi soir entre 18 et 20h, également le dimanche entre 10h et midi. C'est Chanson à la demande, ça démarre, sans temporaire, c'est pas grave. Chers amis, eh bien, on vous salue tous et toutes. Et puis Nikki est là.
1: Et oui,
0: voilà,
1: encore.
0: C'était l'après-midi, Nikki, Serge, le samedi. Et puis le samedi soir, qu'est-ce que c'est en live?
1: C'est Nikki et Christian.
0: Voilà, Chanson à la demande.
1: Sympathillon.
0: Via notre groupe Facebook, attention, Chanson à la demande. N'oubliez pas d'ailleurs de vous inscrire si ce n'est pas encore fait. Et puis par téléphone au 0479 07 0110. Vous demandez vos chansons et puis c'est d'ailleurs votre récréation. Donc voilà, mesdames, messieurs, nous sommes partis. Et c'est vous qui faites la programmation. Alors on commence avec qui, ma chère Nikki?
1: On commence directement avec Fabienne qui habite à Senef et qui a demandé Duran Duran, Girls on Film.
0: Très bonne idée, allez, c'est parti.

0: À l'instant, c'était quoi ? C'est qui ? C'est qui ?
1: À l'instant, c'était Girls on Film.
0: Avec la chanson suivante, c'est...
1: Avec la chanson suivante, qui est Mike and the Mechanics Over My Shoulder, qui a été demandée par Nathan, qui habite à Berlot.

0: quel bon souvenir dans Chanson à la demande. C'est vous qui faites la demande. Eh bien, on va prendre la suivante.
1: Oui, la demande suivante, eh bien, c'est tout simplement pour Michel qui habite à La Roche et qui a demandé Overphonic, The Night Before.

0: Et voilà. Et voilà.
1: Overphonic, The Night Before. Overphonic, groupe belge.
0: Et oui, tout à
1: N'est-ce
0: fait.
1: N'est-ce pas?
0: Ah oui.

0: T'avais raison.
1: Mais oui.
0: T'as toujours entièrement raison. Voilà, voilà. Allez, ça continue, ça continue.
1: Oui, c'est vrai.
0: Et puis, on a quelques demandes aussi qui viennent de notre groupe. N'oubliez pas de vous inscrire. Hein. On a quelques demandes qu'on va programmer ce soir, donc ou ce matin, puisque nous sommes là aussi le dimanche matin entre 10h et midi. Alors, chanson suivante, c'est du Ed Sheeran.
1: Oui, la chanson suivante, celui-ci, eh bien, c'est pour Cindy qui habite à Obel. Elle a demandé Ed Sheeran, c'est une de ses dernières compositions et qui parle de sa fille, c'est-à-dire « My Daughter ».

0: C'est beau comme un Mecherana. Non,
1: qu'est-ce que c'est plus que beau.
0: Oh, mon Dieu.
1: C'est un bel hommage à sa fille.
0: Voilà, très bien. Toi, tu comprends, mais moi, je comprends pas.
1: Hein?
0: Mais non.
1: Ben, d'accord.
0: Il n'aurait pas raconté à ma voisine ce qu'il en dit. Voilà, comme dirait l'autre. Bon, j'espère que vous allez bien chez vous. Ici, tout va bien. On est super zen. Et on va continuer avec vous, mes chers amis.
1: Mais oui, il n'y a pas de problème. Nous allons cette fois-ci du côté de Vieux-Ville. Nous allons chez Alexandre qui a demandé Bruce Springsteen. Le boss, oui.
0: Hey, le boss, carrément.
1: Dancing in the Dark.
0: Comment tu dis? In the dark?
1: Dancing in the dark.
0: Non, tu le dis bien, in the dark.
1: Oh yes!
0: Quel genre? In the dark!

0: lui dis hors antenne, arrête de me stresser. Parce que je suis stressé.
1: Mais non,
0: ça m'arrive quand même de temps en temps. Je suis humain, moi, quand même. Hein. Alors elle me dit, attention, plus de 20 secondes.
1: Et puis c'est fini.
0: Mais non, c'est pas fini. Si, c'est fini. Bon, allez. Plaide de présenterie.
1: Oui.
0: On continue notre programme rien que pour vous, mes chers amis.
1: Nous allons du côté de chez François de Deux-Acrins.
0: Deux-Acrins, ah, d'accord.
1: Deux-Acrins.
0: Je connais pas du tout.
1: C'est Deux-Acrins, c'est la campagne.
0: Ah.
1: C'est la super campagne.
0: À mon avis, oui, c'est la campagne.
1: C'est... Ah oui.
0: Et c'est près d'où ça? Mons, Hainaut, Brabant Wallon.
1: Je savais qu'il avait un nom.
0: Ah, je l'ai eu. Je l'ai eu. Bon, allez.
1: Près de Lessines.
0: Un petit Eminem.
1: Un petit Eminem pour notre ami François. Et Eminem, c'est Venom. 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

0: Voilà l'instant Eminem sur MCS Radio avec Venom.
1: Venom, exact.
0: Voilà, alors on dit Acre et Acrin. Il y a deux localités au fait.
1: Apparemment, il y en a deux.
0: Voilà. Parce qu'apparemment, la personne qui a demandé, on dit Acrin.
1: De voilà. Acrin, voilà, près de Lessines.
0: Lessines, voilà. Donc on sait tout comme ça. Voilà, alors maintenant, la suite du programme.
1: Ah, la suite des suites, c'est le moins qu'on puisse dire. Et ça va être du joli, joli, joli tout beau.
0: Oui,
1: oui. Ah oui, je ne sais pas si tu connais la chanson. C'est signé Bon Jovi et Jennifer Nettles. Who says you can't go? C'est pour Raphaël qui habite à Neuville.

0: voilà. Pas mal, hein, quand même, non?
1: Quelque chose qu'on ne connaissait peut-être pas. Et pourtant, voilà.
0: Il y a un truc que je vais découvrir que je ne connais pas. C'est Eliane qui l'a demandé, puisque Eliane, vous pouvez l'entendre tous les lundis à partir de 20h jusqu'à 22h pour la Belle Rock. Hein, bon.
1: Et elle nous en fait découvrir des trucs, hein.
0: Ah ouais, pas mal.
1: Des trucs et des machins et des. Waouh!
0: Alors, elle a dit qu'on devait arrêter de faire le singe.
1: D'accord.
0: Il paraît qu'on fait le singe.
1: D'accord.
0: On fait le singe.
1: Voilà. Il le fait bien, lui. Hein. Mieux que moi. Mieux que moi. Donc, l'audition.
0: Bon, on est là pour rigoler. Voyons. Bon, allez, Eliane a demandé.
1: Elle va t'envoyer une photo de singe, tu vas voir.
0: Ah oui, oui, à mon avis, oui.
1: Voilà. Hop, MCS Radio, ma femme.
0: Alors, dis-moi un peu le truc que je connais pas.
1: Le truc que tu ne connais pas, Life of Agony, Don't You Forget About Me, c'est Eliane qui a demandé ce petit morceau.
0: Allez Eliane, profites-en bien.

0: On reconnaît cette chanson finalement. C'est une reprise carrément.
1: Don't you forget about me.
0: Ouais. Qu'est-ce qu'on chantait le la la la tous ensemble. Et je suis sûr qu'Eliane l'a fait aussi. Voilà, retrouvez donc Eliane à partir de lundi 20h jusqu'à 22h pour La Belle Rock, votre émission rock de la semaine. Et puis d'autres émissions bien sûr durant la semaine. Vous êtes gâtés. Il y a de la musique pour tout le monde. Et même une séquence de souvenirs concernant vos séries préférées.
1: Avec Nono le petit robot.
0: Et aujourd'hui, c'était Nono le petit robot. Voilà, que je regardais quand j'étais petit.
1: Eh oui, qui n'a
0: non,
1: pas
0: Non, je ne suis pas grande.
1: Il n'a pas grandi depuis. Hein.
0: Non, j'ai pas grandi. Non. Allez, la suite du programme que vous avez demandé dans Chanson à la demande.
1: À la suite de ce programme, justement, nous allons du côté d'EY.
0: Ah ah.
1: Donc c'est tout près.
0: Ah oui, on y est.
1: Exactement. On peut pas être plus près, je crois. Et nous allons chez Claire. Elle a demandé Coldplay, Higher Power.

0: Un morceau hyper connu, n'est-ce pas?
1: Oui, tout à fait, mais tout à fait. Nous arrivons, nous arrivons.
0: Elle est en train de papoter, et voilà, boum, elle s'est retournée en vitesse. Eh bien voilà, maintenant on va faire plaisir à une demande qui nous vient du groupe. Il s'appelle Gilles Pochon, c'est un chanteur, un compositeur-interprète français, et il va nous interpréter Ton nom dans mes accords, tout de suite.
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0: Voilà, dans cette émission, grâce au groupe, on va même découvrir des artistes. C'est un artiste français, un chanteur français, donc Gilles Pochon, qui nous chantait à l'instant ton nom dans mes accords. Voilà, c'était le titre. Alors maintenant, on va rester dans la chanson française, carrément, avec France Gall.
1: Oui, ce titre des branches, c'est notre ami Florian qui habite à Saint-Vite qui nous a demandé ce petit morceau.

0: Pascal Desbranche, quel bon souvenir sur MCS Radio, que vous êtes gâtés, n'est-ce pas? Et c'est vous qui faites la programmation, vous le savez, comme tous les samedis entre 18 et 20h et le dimanche matin. On vous réveille également entre 10h et midi. Alors, maintenant, eh bien, on va faire plaisir à qui? À Christophe?
1: On va faire par exemple, oui. Ça, c'est une idée. Ça, c'est une idée. Christophe nous a demandé The Waves, An Ocean in Between.

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1: Il est 21h.
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3: De retour pour la deuxième heure sur MCS Radio EY via le www.mcsradio.be ou via notre application tout simplement que vous pouvez aller chercher sur Google Play ou Play Store. Voilà, MCS Radio s'écoute partout dans le monde et même dans les rues EY tous les samedis pour l'instant. Et puis sachez bien qu'il y aura plus de diffusion pour les rues EY bien durant la braderie et peut-être durant les grandes vacances. Voilà. J'espère bien que nous serons là tous et toutes ensemble pour passer de bons moments. En tous les cas, on en passe pour l'instant avec Chanson à la demande qui continue. Et on va continuer avec quoi? Parce que je ne sais pas où aller.
4: Tu ne sais pas où aller? Non, ah, mais tu ne sais pas
3: là,
4: où aller.
3: Là,
4: tu vas.
3: Bah,
4: tu... eh ben, disons qu'on peut aller par là, de ce
3: on
4: côté-là.
3: Peut aller par là. Ok. Donc, c'est Platine 1.
4: Voilà,
3: numéro
4: exactement.
3: 1.
4: Et c'est le numéro 1. Et nous allons chez Justine de Avlanche qui a demandé les Pointer Sisters. I'm so excited.
3: Ah, ça bouge ça. Allez, bon moment avec nous.

0: Alors ça, c'était Nikki.
1: Ah oui, on est plongé dans la musique, tu vois.
0: Bah oui.
1: Les Pointer Sisters, I'm voilà. So excited.
0: Bien, alors, dire que ça fait déjà 15 jours que nous avons fait cette émission spéciale Dimash,
1: ouais.
0: Ça passe vite, hein. Mm-hmm. Alors sachez que depuis hier, eh bien, la vidéo en intégralité de l'émission, eh bien, est sur notre chaîne YouTube, @mccollection1. Voilà, sur YouTube, donc vous pouvez voir la vidéo en intégralité, l'interview, enfin bref, tout ce qui s'est passé durant cette émission, puisque on en a appris des choses, même sur un pays, carrément, le drapeau, les coutumes, et tout ce qui s'ensuit, et puis l'artiste en lui-même, extraordinaire, hors du commun, notre ami Dimash.
1: Voilà, exactement, et j'en connais une qui va être plaquée sur YouTube.
0: C'est ça, c'est
1: voilà.
0: Sa récréation.
1: Ça va
0: tourner en boucle.
1: Et qui dure à peu près ?
0: Oh, 3 heures presque.
1: 3 heures, hein, ouais. Presque 3 heures.
0: 2h45, mm-hmm. Voilà, comme ça vous êtes prévenus.
1: Eh bien justement, Wendy, j'espère que tout se passe
0: sans
1: pour un mieux.
0: Sans oublier nos deux musiciens hein, qui ont été super sympas
1: oui, oui, oui.
0: En tous les cas.
1: En hein, plus, oui, oui, très bien.
0: Et puis alors, l'attaché culturel, bien sûr, mm-hmm. Qui était présent du Kazakhstan. Et c'est bien dit aujourd'hui.
1: Oui.
0: C'est dingue, hein.
1: Oui.
0: C'est dingue. Il y a des fois où
1: tu es extraordinaire. Et puis il y a des jours où ça va
0: tout seul.

0: C'était un très beau morceau, ça.
1: Oui, en plus.
0: Comme d'hab.
1: Oui. On a du mal à choisir.
0: On n'a rien à dire. Voilà, ma petite Wendy a eu sa petite récréation. Elle est toute contente. Maintenant, elle peut reprendre la route.
1: Et elle pourra regarder tout à l'heure YouTube.
0: Bah oui, YouTube. Et la vidéo en intégralité donc, de l'émission spéciale que nous avons eue la semaine dernière. Il y a 15 jours, en fait.
1: Il y a 15 jours déjà
0: que ça passe vite. Et voilà, bien, ça a été 3 heures de bonheur et de contact, surtout.
1: Ah ouais.
0: Contact humain extraordinaire. Voilà. C'était Dimash à l'instant sur MCS Radio. Et puis maintenant, c'est...
1: Et puis maintenant, c'est quelque chose qui n'est pas mal du tout.
0: Bah,
1: c'est du côté de ta droite.
0: Merci, tu me sauves.
1: Eh bien voilà. C'est Yannick qui habite à Auton qui a demandé Freddie Mercury de Great Pretender.

0: Freddie Mercury. Oh, l'extraordinaire voix aussi, qu'on n'oubliera jamais. Ah, et on va faire plaisir maintenant à Christophe.
1: Oui, on fait plaisir à Christophe qui nous a demandé Years Around the Sun avec ce 12 Days Are Gone.
0: Bonne soirée Christophe et bon moment avec nous sur MCS Radio. Sachez que nous sommes là également en rediff le dimanche entre 10h et midi.

0: Eh bien voilà, une petite chanson pour notre ami Christophe.
1: Bien sympathique d'ailleurs, qu'on ne connaissait pas, tu vois.
0: Ben non, mais non.
1: Ça fait
0: non,
1: du bien, ben bien de découvrir
0: de,
1: comme ça.
0: De découvrir un autre univers de musique. C'est bien ça. Alors tout à l'heure, on fera plaisir à ta voisine, n'est-ce pas?
1: Oui.
0: Avec une chanson portugaise?
1: Non, polonaise à mon avis.
0: Polonaise, pardon.
1: Oui.
0: Oui, oui, je ne sais pas avec pourquoi une... j'ai le Portugal en tête.
1: Le soleil, polonaise. Les cocotiers, bah, le sable oui, chaud,
0: oui,
1: voilà.
0: Ben oui, ben oui.
1: Mais la Pologne, c'est pas mal non plus, tu sais.
0: Ben non, ah, nous sommes bon, une radio internationale, donc voilà, on peut passer des univers qui viennent de d'autres pays.
1: Avec une demoiselle qui s'appelle voilà. Editha Gorniak.
0: Ah ben voilà, on fera plaisir donc à notre amie
1: Božena.
0: Božena, voilà.
1: Voilà, voilà.
0: Qu'on salue. Voilà. Eh bien maintenant, on fait plaisir à qui?
1: On fait plaisir à Denis qui habite à Verlaine et qui a demandé une demoiselle qui s'appelle Kelly Clarkson Stronger.

0: de rythme, il y a de la voix, tout ça sur MCS Radio à votre demande, bien sûr, et on exécute pour la chanson suivante, c'est qui ?
1: Eh bien, pour la chanson suivante, nous allons aller du côté de Spa.
0: Ah,
1: chez Spa. Angélique.
0: Angélique, salut !
1: Et elle a demandé Limahl, Never Ending Story.

0: Et on se retrouve aussi dans les années 80.
1: On connaît hein, tout ça.
0: Mais évidemment.
1: Allez, on va faire plaisir maintenant à ta voisine, Bozena.
0: Oui, à la voisine qui m'a demandé, qui nous a demandé plutôt, c'est D-A-J, mais on n'a pas trouvé. Voilà. Alors on s'est dit tout compte fait, un album que je possède à la maison, donc je connais l'album par cœur, extraordinaire. Et juste une petite chanson comme ça, rien que pour le plaisir de tes petites oreilles, parce que tu ne la connais pas, cette demoiselle qui s'appelle Editha Gorniak.
1: Qui te dit que je ne la connais pas
0: hein? Ah, tu la connais personne.
1: Je lui ai téléphoné la semaine dernière.
0: D'accord, oui, et elle t'a dit quoi?
1: Ah, ça.
0: Si tu pouvais passer ce week-end, si cette morceau-là.
1: Je ne pas.
0: Petit secret. Elle t'a demandé de passer ce petit morceau-là, je pense, non?
1: Non, je ne sais pas.
0: If I Give Myself to You. C'est un album déjà extraordinaire et puis une chanson qui est très, très, très belle pour ma voisine, Bozena.
1: Voilà. C'est sa récréation. C'est
0: voilà, qui habite à Serra.

0: Joli.
1: C'est bon, hein, Edita Cordiac.
0: Edita Cordiac. Voilà. Exactement.
1: Allez, on arrive juste après la pub.
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4: Voilà.
0: Exactement.
1: Elle est concentrée.
0: Oui, tout à fait. Mais tout à fait. Comme la tomate.
1: Comme la tomate.
0: Comme la tomate.
1: T'es une belle de tomate, toi. Bon, alors, on continue avec qui ?
0: On continue encore et toujours avec quelque chose qu'on connaît.
1: Et notre voyage en Belgique.
0: Et notre voyage en Belgique. Mmh. Eh bien, ce sera si...
1: Si, c'est ça, la Belgique, hein. Maintenant,
0: oui,
1: ça peut venir ailleurs. Hein.
0: Oui, non, non, non, non. Non, c'est un petit bonhomme qui habite à Walcourt.
1: Voilà. Walcourt, ah bah oui.
0: C'est bien en Belgique.
1: Ouais.
0: Il s'appelle Fabrice, il a demandé Marc en bord, Belong Together.
1: Et c'est parti. Bon moment, vous êtes sur MCS Radio. Oui,

0: quel plaisir d'être avec vous sur MCS Radio tous les week-ends pour votre émission, votre création. Chanson à la demande avec à l'instant, c'était...
1: Marc Cambon.
0: Voilà, et puis maintenant, c'est Monsieur Jonas Brothers.
1: Oui.
0: Nous allons retrouver avec ce titre, c'est...
1: Love Me to Heaven, c'est un des derniers des Jonas Brothers. Mmh. Ils sont plusieurs frères, tu vois. De temps en temps, ils chantent ensemble, de temps en temps, ils chantent tout seuls. Enfin bon, bref, que tout le monde connaît, évidemment.
0: Tout dépend si tu es là ou pas.
1: Voilà, ça dépend. Et, et cette chanson a été demandée par Mélanie qui habite à Londres.

0: Et voilà, on a fait plaisir à qui ?
1: Ah, on a fait plaisir à quelqu'un que tu ne connais pas. Et pourtant, si, si, elle s'appelle Mélanie, elle habite à Landen.
0: Bien, bien.
1: Les Jonas Brothers, Love Me to Heaven.
0: Voilà, bon, maintenant on fait plaisir à qui ?
1: On peut faire plaisir à beaucoup de monde. Encore 20 minutes à passer ensemble. Alors, quelques morceaux encore à vous passer, bien évidemment. Oh ben, je ne sais pas, moi, par exemple, celui de gauche ou celui de droite ?
0: Droite.
1: Celui de droite. Ah, ben voilà, celui de droite.
0: Droite, droite.
1: Eh bien, ce sera Radio de Michel Polnareff qui a été demandé par Ludovic qui habite à Durbuy.
0: Bonsoir, Ludovic.

0: Ah, c'est notre météo aussi, la radio sur MCS Radio EY. C'était Monsieur Paul Maref, bien sûr, qu'on n'oubliera jamais non plus. J'aimais bien cette époque-là de ses chansons.
1: Ah, c'est vrai. Il a fait énormément de succès. Hein.
0: Ouais, super. Et en concert, c'était pas mal non plus.
1: Très sympathique avec les gens.
0: Ouais, super. Très humain aussi.
1: Oui.
0: Alors, on fait plaisir à qui maintenant ?
1: On fait plaisir, voilà, le temps de reprendre le petit papier, on fait plaisir à Alexia, qui habite à Accour, et qui a demandé « Huey Lewis and the News, hip to be square ».
0: Oh mon Dieu, l'anglais, waouh !

0: programme dans Chanson à la demande, c'était mon ami Nicky.
1: N'est-ce pas? Hip to be square, Huey Lewis and the News.
0: Bien, bien. Alors, on va faire plaisir encore à qui?
1: Ah, on va encore faire plaisir à quelque chose qui se passe peut-être du côté du PC. Non, peut-être pas, on ne sait
0: ah,
1: pas.
0: Oui, bah oui, oui
1: pourquoi
0: c'est juste,
1: pas.
0: Oui, oui, oui.
1: Ah, tiens, ton ami Robbie Williams avec Phil. Et c'est pour Florence qui habite à Roteux.

0: Williams, Phil, il tombe amoureux dans ce clip, ah, carrément, ben oui, c'est vrai que ça passe vite, hein, mes petits loups, c'est déjà le moment quasi de nous quitter.
1: Vous écoutez Niki et Christian, chanson à la demande sur votre radio. À vous de faire la programmation musicale par SMS au 0479 070110.
0: Et notamment toute la semaine, la ligne est ouverte, 24h sur 24, un petit SMS avec votre nom, prénom, pas adresse bien sûr.
2: L'endroit où vous habitez.
0: L'endroit où vous habitez, localité, c'est ça qu'on veut dire.
2: Voilà.
0: Voilà, avec le titre que vous préférez et qui sera diffusé bien sûr sous vos ordres, comme chaque week-end d'ailleurs, c'est votre récréation qui se termine tout doucement. Eh bien Niki, on te retrouve la semaine prochaine pour MCS Weekend et Country Passion, comme d'hab. Et puis, de retour, nous serons là, à la même place,
2: même endroit, même heure.
0: Et puis, eh bien voilà, on vous fixe rendez-vous, en tous les cas, la semaine prochaine, comme d'hab. Et puis, on vous souhaite une excellente et bonne semaine. N'oubliez pas qu'on est là aussi le dimanche, entre 10h et midi. Et puis, on est là pour l'histoire de vous réveiller en pleine forme et de bonne humeur, surtout. On a été très heureux d'être avec vous encore en tous les cas, en ce bon jour. Et puis, un petit dernier pour la route.
2: Le petit dernier pour la route, eh bien nous irons cette fois du côté de Namur, chez Michel, qui a demandé Miley Cyrus, End of the World.
0: Voilà, très bon week-end à tous et à toutes, profitez-en bien. Ciao, ciao.
2: Bye bye.
0: Bye bye.

0: les 22h.
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0: Il est minuit.
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0: Il est 2h.
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